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Ils sont déjà là, les cosmonautes musiciens, et dans leurs paumes rayonne le diamant.